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Bonsoir, il est 18h, c'est parti pour l'Apéro News de ce soir. Donc aujourd'hui, c'est moi, Eva, qui m'en occupe, mais je ne suis pas seule, je suis avec Lisea, une stagiaire qui est à la radio pour la semaine. Donc c'est parti. Donc comme d'habitude, on commence avec l'album 666 de la semaine. Cette semaine, c'est The Family Man, donc c'est leur deuxième album qui vient de sortir, qui s'appelle Code Termination. Donc c'est un mélange de hurlements de poumons, de déluge de guitare en rafale et de sono électrique. On va s'écouter ça tout de suite avec le morceau Nuclear.

0: c'était The Family Men, un groupe suédois. On va maintenant se concentrer sur des artistes locaux qu'on a déjà reçus, notamment à la radio. Je parle du groupe Rougir. C'est Maëla et Colin. Ils proposent quelque chose d'assez rock, mais en même temps pop et électro. On va s'écouter tout de suite un morceau de leur EP Urge. On va s'écouter I Wish I Could Like You.
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c'était Rougir, leur son I Wish I Could Like You de leur nouvelle OP sortie le 8 mai qui s'appelle Urge. Voilà, on leur souhaite le meilleur pour la suite. Maintenant, on va s'écouter, on va écouter les recos Ferrarock, notamment avec Air Doug. Alors, ils mélangent comme personne le dub, l'électro et l'émotion, et ce depuis 20 ans. C'est pour ça qu'on ne peut pas tellement appeler ça une découverte. On écoute son nouvel album The Awakening of the Shadow avec le titre Digital Joy.

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C'était Digital Joy, un titre de AirDog et de Camarade, puisqu'ils étaient en featuring. Donc on passe maintenant à la deuxième Rocco Ferrarock, c'est Fleur Bleue, un duo franco-américain par Delphine Lucilam et V. Swan. Donc on les retrouve en concert à Caen, au Portobello, et oui, le 21 mai, performer leur nouvel album, Question Mark Upon the World. On s'écoute tout de suite le titre Vibrer.

C'était Fleur Bleue. Voilà, ils seront pas tout seuls à leur concert puisqu'ils seront accompagnés du groupe 250 cm3. On va s'écouter ça tout de suite avec le titre The Eyes of the World.

On continue avec les concerts, notamment avec celui de Palladium. Oui, puisqu'ils seront en concert le 23 mai au Valhalla. On a des places à vous offrir. Et oui, alors n'hésitez pas à nous appeler, je le rappelle, appelez au 02 31 94 66 66 et dites-nous si vous voulez avoir des places, tout simplement appelez. Alors voilà, Palladium, c'est un mélange de quoi? De rock, de blues et de folk. On va s'écouter un petit titre, on va s'écouter Ghost Life.

C'était Palladium, voilà. Je le rappelle, ils sont en concert le 23 mai au Valhalla. N'hésitez pas à appeler la radio encore une fois pour gagner des places. Mais Palladium seront pas tout seuls justement, ils seront accompagnés du groupe Chasing Foxes. On va écouter un de leurs sons. On va écouter Hey Listen de leur EP The Life.

c'était The Life, l'EP de Chasing Foxes. On passe maintenant à Tuka Tukas. Et oui, on va s'écouter un de leurs sons puisqu'ils font partie de la programmation de la soirée Mass Prod qui, je le rappelle, se déroule le 31 mai. Donc on va écouter un de leurs titres, on va écouter Artificial Intelligence.

C'était Touka Toukas, voilà, je le rappelle, ils seront à la soirée Masse Prod. Donc on a deux places justement à vous faire gagner. N'hésitez pas à appeler le 02 31 94 66 66 pour gagner vos places. Également, autre concert qui est plutôt sympa, c'est Mind Bloom. Donc c'est un groupe canet qui sera au Brewmaker le 29 mai. N'hésitez pas à y aller. Nous, vendredi, on reçoit Cosmonomic, voilà, qui sera également présent au Brewmaker. Voilà, donc on va écouter, je le rappelle, Mind Bloom avec le titre Vestige. C'est parti.

0: Voilà, voilà, c'était Vestige du groupe Mindbloom. Voilà, maintenant on va complètement changer de registre avec Jeune Mortis. C'est un jeune artiste montant franco-ivoirien qui mêle le coupé décalé, le hip-hop, la trap, en fait un peu tous les genres. C'est un peu compliqué de le mettre dans une seule case. Il sera présent justement au festival des Ondées. On va se mettre dans le bain, on va écouter Ivoire Feeling. C'est un de ses titres qui cartonne ces temps-ci.
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C'était Jeune Morty qui sera présent au Festival des Ondées. On va passer maintenant à la recommandation et aux recommandations pardon, de Lizea, qui est une fan de Jamie Bauer. Donc, c'est un mélange de pop et un mélange de rock. C'est ce qu'on appelle de la pop rock. On s'écoute tout de suite Waiting for Your Love pour son plus grand plaisir.

c'était le chanteur Jamie Bower. Vous l'avez peut-être connu dans la série Stranger Things, puisque c'est aussi un acteur. Mais voilà, pour ceux qui ne savaient pas, il fait de la musique. Donc on passe à la suite, on va rester toujours dans le même mood de pop et de rock avec le trio Mort Amour. On s'écoute tout de suite leur single Froid.

Voilà, c'était le trio Mort-Amour. Voilà, c'était les recommandations de Lisea. On va passer à ce que moi j'écoute en ce moment, notamment un son que j'écoute en boucle, qui même si ça fait un petit moment déjà qu'il est sorti, je vous parle du son Dracula de Tame Impala et on va écouter le remix avec Jenny. C'est parti!

C'était Tame Impala et Jenny avec le titre Dracula. Donc on va s'écouter maintenant une nouveauté, c'est Adela. Donc c'est une artiste qui a été découverte dans un pop show, et oui. Et c'est un peu un mélange de pop, de rock, d'un peu tout. Je vous laisse écouter le titre KGB, c'est parti.

0: C'était Adela, voilà, une artiste qui commence à faire pas mal de bruit. Elle fait notamment les premières parties de Demi Lovato. Donc, à voir ce que ça donne pour la suite. Voilà, c'est fini pour moi aujourd'hui, les Apéro News. On dit merci à Lisea de m'avoir aidé à la technique et à avoir choisi quelques sons. Voilà, c'est la fin de l'émission. je vous dis une belle soirée et je vous laisse avec la suite.
1: Écoutez, je ne me sens pas bien du tout, alors si vous voulez, nous reprendrons ça demain, hein. Et puis alors, moi, je vais me coucher.
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Teenage, c'est Watch Out. Watch out, watch out, watch out. Il est sorti il y a même pas 24 heures, donc voilà, c'est tout frais, ça vient de sortir. As a Lineage, et voilà quoi, hein. Bienvenue à toi, auditeur, auditrice, sur le 99.1 FM. Comme tous les mercredis, c'est le Lion Frequency de 19h à 20h. Émission culture, musique, actualité, de la culture reggae, que ça soit d'ici ou d'ailleurs. Bref, mets-toi cool, mets-toi bien, copain. Et puis, bah, on va continuer tranquillement, mais sûrement. La semaine dernière, pour la 884e émission, la semaine dernière, c'était l'interview de Lion Pico du Bionic Man Sound. Interview réalisée par Yoda, Big Up Yoda, et qui aussi réalise le petit jingle mix que vous avez entendu en introduction de l'émission. Voilà, Big Up Yoda donc, et Big Up Lion Pico. Et voilà, et c'est marrant parce que ce week-end, j'avais vu le morceau qu'on s'était joué la semaine dernière d'ailleurs, Washington Square, de Chinese Man, sur lequel Lion Pico vient poser sa voix, effectivement. Et je l'ai retrouvé dans une playlist de copains. Donc voilà, big up. Je dis big up de copains. Et oui, pour un enterrement de vie de garçon. Et big up aux copains qui se marient très bientôt. Voilà, Géo. Et puis, au menu de cette 885e émission, on accueillera tout à l'heure Jamati du Peace Foundation Sound System et Peace Foundation Music, le label, pour en savoir un petit peu plus sur ces activistes depuis pas mal d'années déjà dans le secteur. Voilà. Et pour commencer, quelques petits morceaux d'actualité, les petites dernières sorties, notamment des petits morceaux qui sont passé plus ou moins à la trappe, mais aussi pour fêter, parce que en ce 20 mai, c'est la fête de la nature. Du 20 au 25 mai, vous retrouvez pas mal d'animations autour de l'environnement. Voilà, les associations qui œuvrent au quotidien proposent des animations grand public. Vous retrouvez ça, vous tapez fête de la nature Normandie, vous retrouvez les différentes choses. Et par rapport, au monde qui nous entoure, à ce monde qui devient fou, eh ben, on va s'écouter le petit Tajwix, le morceau qui s'appelle Climate Justice, qui est sorti depuis fin avril, le 22 avril très exactement. Je passe un petit clin d'œil à E-Welcome, au passage Max, big up à toi. Et donc Tajwix et ce Climate Justice, on s'étonne qu'il y ait de plus en plus de gens qui bougent de chez eux entre les guerres et les changements climatiques. Allez, c'est bien sûr le 99.1 Lion Frequency Radio Show.

Climate Justice. Tajwix. Allez checker ça, voilà. Et c'était d'ailleurs sorti à l'occasion de la Journée de la Terre, ce 22 avril, justement. Et ben, sans plus tarder, on va continuer avec le dernier Maccabi, sorti il y a deux jours. Eh oui, Plant Farmer, Plant à tous les agriculteurs qui nous nourrissent à travers le monde, à tous ceux qui font des bons produits. Vous savez, Maccabi fait toujours ses Medical Monday. Et qu'est-ce que tu fais? Qu'est-ce que tu manges? Voilà. La base du médicament. Ital is vital.

plainte. Oh, j'ai poussé tous les potards à fond dans la radio parce que pour ce Maccabi plainte, Farmer plainte, qui est sorti il y a deux jours, toujours comme ça, ces petits singles. C'est distribué par Tuff Gong International, c'est produit par Stingray Records. Voilà, et c'est enregistré à Stingray Big House. Voilà. Et comme on est toujours dans les petites pensées, 19h15, ouais, allez, je m'en joue encore un petit avant de commencer à parler de mon invité de la semaine quand même, parce qu'on ne peut pas faire l'impasse sur ce qui se passe dans le monde, sur la question des nos aveuglements différents, enfin peu importe qu'ils soient pas de notre volonté, malheureusement des médias, et puis on le voit bien, de la guerre culturelle qui s'est enclenchée. Voilà les différents projets de droite sur le contrôle des médias. Et voilà, et donc comme quoi il est difficile de parler de l'État d'Israël et du génocide qui est opéré là-bas. Hein. Je rappelle qu'il y a une peine de mort qui est rétablie pour les Palestiniens terroristes. Les colons font même du Airbnb en territoire occupé. Bref, vous avez pas mal de collaborations aussi qui s'opèrent. Bref, pas mal d'enfants qui meurent, que ça soit à Gaza, que ça soit aussi dans les pays de l'Est. Et puis dans pas mal de pays africains aussi, on n'entend pas tous les conflits qui se passent là-bas. Hein. Et ben voilà, tout ça pour penser aux futures générations, parce que nous ne sommes que des étoiles filantes dans ce monde. À l'instar d'une famille qui va sortir un album, la Mac Aneuf Family, accompagnée des Ligerians pour le backing band. L'album arrive incessamment sous peu, me semble-t-il. Je vous ai pas sorti la date là, mais et en tout cas il y a donc voilà toute la famille Mac Aneuf, Winston Mac Aneuf, Nadia Mac Aneuf et Couche Mac Aneuf, je crois. Ouais, c'est ça, tout à fait. Qui sont ensemble et notamment ils reprennent un morceau qu'on affectionne particulièrement, un de leurs frères et de cette fratrie qui a disparu bien trop tôt, Matthew Mac Aneuf, qui avait fait ce titre intemporel qui s'appelle Be Careful. On a commencé avec le Watch Out Da The Line Edge et là c'est Be Careful repris par la Mac Aneuf Family et les Ligerians. Et ils sont en tournée, notamment pas loin de la Normandie, à Crozon, au bout du monde, le 2 août.

par la Makana Family and the Ligerians. À découvrir, voilà. L'album va sortir. Voilà. Et on va accueillir dans quelques instants Jamati du Peace Foundation Sound System et du label Peace Foundation Music. Tout ça. Et avant, on va se mettre quand même un petit morceau histoire de se mettre en appétit parce qu'ils sont très productifs et il y a pas mal de morceaux. On se met d'abord le morceau de El Indio, Change is Gonna Come, sorti l'année dernière, janvier 2025. Parce que les choses sont en train de changer pour tout le monde, pour tous les activistes. Préparez-vous, voilà, El Indio.

0: Ton aussi, les productions donc du Peace Foundation Music. Et on est avec Djamati dans les studios avec nous. Bonsoir Djamati.
1: Bonsoir Aurélien, bonsoir à tous, tous les auditeurs.
0: Ça va?
1: Ouais, ça va bien, et toi?
0: Ça fait longtemps, ce que je me disais, ça faisait longtemps que t'étais pas venu dans les studios de la radio.
1: Ouais, c'est vrai.
0: Nous parler un petit peu de tout ça. Et pourtant, t'es activiste depuis une vingtaine d'années aussi, Djamati.
1: Ouais, c'est ça, ça remonte aux années 2000, mi-2000. 2005, je dirais, le début.
0: 2005, ouais. C'était à l'époque avec Le Frangin.
1: C'est ça, avec Clément, mon frère, on avait monté
0: Chachaman Sound System.
1: Ouais.
0: Le début, du coup, de votre activisme musical.
1: C'est ça, on a commencé en achetant des disques, une petite sono, à jouer dans des bars. Et puis, après, petit à petit, voilà, au fil des années, on a d'autres projets, on a envie de
0: Le Frangin est parti, lui, à l'île de la Réunion, voilà, a continué aussi à faire des sons de système et à mener l'activisme musical là-bas.
1: Ouais, avec Officha Sound.
0: Voilà. Et toi, tu as remonté un son de système sous l'étiquette du Peace Foundation Sound System.
1: C'est ça, en 2011. Ouais.
0: Donc accompagné notamment DMC, Humble O, Little Sun, notamment, Shoeback aussi pour les sax. J'en oublie en plus encore dans l'équipe, il y a Notiz aussi au vocal, oui,
1: super chanteur, je te dis bien Notiz si t'écoutes.
0: Et puis à la prod, du coup, les riddims, l'instrumental, toi principalement pour la rythmique et...
1: En fait, ça dépend des projets. Il y a eu des projets où j'ai tout composé. Il y a eu des projets où ça va être Shoeback, par exemple, qui a tout composé sur le Heart of a Lion.
0: Ok.
1: Il y a eu des projets, notamment le Human Nature, qui a été composé par Sonsti. Sonsti, c'est Ben, c'est un copain de La Réunion. Voilà, c'est mon frère qui m'avait envoyé ce morceau-là en MP3. J'ai écouté sur le téléphone, j'avais trouvé dingue. Je me suis dit, ça, faut que ça sorte. Donc, je l'ai contacté, puis on a fait en sorte que ça se mette en forme. J'avais recontacté le chanteur Loïc Paulin pour qu'il repose dessus. Enfin, c'est tout un travail après de l'ombre, on va dire.
0: De fond,
1: c'est un peu le travail de plus de producteur sur ces projets-là.
0: Et c'est vrai que entre le son de système qui est, entre guillemets, jouer des vinyles et animer et chanter aussi Djamati, parce que moi j'ai connu le Djamati chanteur aussi.
1: Ouais, ça m'arrive encore en session, j'aime bien. Après, j'ai encore un peu de mal à m'enregistrer, mais ça va venir.
0: Et après, les premières productions avec le Jaimsa Record.
1: Ouais.
0: Donc, quelques mots sur le Jaimsa, parce qu'il y a eu deux prods.
1: Ouais, Jaimsa Record, c'est mon premier label. Je l'avais monté avec Dadawa Sound, c'était un copain de New York, Fourki, qui avait envie de se lancer dans un projet de production, donc il aimait bien ce que je faisais, on s'est lancé tous les deux. Et donc le premier vinyle, on a enregistré King General, de...
0: Grosse brûlure.
1: Voilà, de Bush Chemist. Voilà. Le morceau était énorme, on m'en parle encore aujourd'hui, c'est sorti en 2011. Et la face B avec Sister Charlotte, qui avait bien marché il avait été joué notamment Bush Chemist, à Nantes, je me rappelle, je ne sais plus si c'était le premier... Dub Club ou le dernier Dub Station qu'il y a eu un an, je sais plus, c'est très vieux. Ouais,
0: donc 2011-2012, voilà. Les deux sorties du Jaimsa Record.
1: C'est ça, et la deuxième sortie, donc, c'était avec les Reality Soul Jazz, donc le chanteur principal est Lindio, que vous venez d'entendre sur une de nos productions récentes, parce que j'avais envie de continuer à travailler avec ce monsieur que j'adore.
0: Et puis toujours Humble O aussi sur cette première prod.
1: Ouais.
0: Et de ça, du coup, finalement, est né... plusieurs années plus tard, finalement, le label Peace Foundation Music, c'est-à-dire, tu peux nous dire comment est né finalement le Peace Foundation Music?
1: Eh ben, c'est vrai que le label Jaimsa est un peu en sommeil depuis des années, et moi j'avais envie de relancer quelque chose, une dynamique sous le nom Peace Foundation, comme c'était le nom du sound system, et puis avec les copains. Et donc on a sorti notre premier vinyle sous le nom Peace Foundation en 2019. Et puis après, on a continué à en sortir à un rythme assez lent au début, et là on est en train d'accélérer.
0: Bah, assez lent. J'ai l'impression qu'il y a presque une sortie par an depuis 2010.
1: C'est à peu près ça,
0: Même un peu plus. Même un peu plus encore. C'est-à-dire que ça a commencé, tu parlais du pull-up riddim, où il y avait déjà Sir Wilson qui était invité, Ras Divarius, le violoniste aussi.
1: Et cette version qui avait été jouée par Jashaka à Nantes et à Paris quelques temps après la sortie en 2019 et c'est incroyable.
0: Et puis ouais, il y a eu quand même pas mal de sorties depuis qu'on peut retrouver d'ailleurs, qu'on peut commander hein, parce que c'est des versions numériques, mais des versions surtout vinyle.
1: Ouais.
0: Tu t'attaches hein, à la sortie de ce support encore.
1: Ouais, bah en fait, moi j'aime bien un peu tous les supports. Sortir du digital, du polyvinyle, du vinyle. Bon, le CD, ça se fait de moins en moins, mais c'est vrai que le vinyle, ça reste ancré dans la culture sound system. C'est un objet auquel on est attaché. Et dans cet objet, bah, y a un peu d'âme, parce que déjà, c'est physique, c'est beau. Même si c'est du pétrole et que ça pollue, ça, c'est le côté un peu dérangeant. Mais bon, on met ça de côté pour ce coup-là, parce que là, la passion va prendre le dessus. Mais après, en plus, on s'attelle à faire des belles pochettes. Et justement, Mbelo aussi, un incroyable graphiste et dessinateur.
0: C'est lui qui a fait tous les visuels depuis le début du Peace Foundation. Exactement. Music.
1: Voilà.
0: Donc, il y a différentes type de production, c'est-à-dire qu'il y a des collabs avec King B notamment, qui a pas mal de collaborations tous les deux.
1: Voilà.
0: Et puis vous invitez des collaborations, que ça soit au trombone avec Gilou,
1: LCG, ouais.
0: Que ça soit au djembé avec Chonchon.
1: Oui, il y a aussi Vincent Lorelou, New Temples sur certaines de nos sessions.
0: Tout à fait.
1: Et parfois sur des prods aussi. Ouais.
0: Et David Pozzo, j'ai pas encore identifié David Pozzo.
1: David Pozzo, en fait, c'est quelqu'un qui vit au Japon.
0: Ok.
1: Qui est fan de reggae et puis qui a beaucoup de matos chez lui pour mixer. Il a déjà mixé pas mal de morceaux. Et c'est Kimbi qui m'avait mis en relation avec lui pour travailler sur ce projet.
0: Ok.
1: À distance.
0: Et du coup, pas mal de choses sont passées. Et Peace Foundation Music, aujourd'hui, c'est un label, tu sais. Donc, ça, tous les morceaux aujourd'hui sont, j'ai envie de dire, rentrent dans le grand game du reggae music.
1: Ouais, je sais pas, nous on veut apporter notre petite contribution et on fait la musique qu'on aime, qui nous passionne. On essaye de progresser sur chaque sortie et de faire des choses un petit peu différentes aussi de ce qui se fait à côté pour pas être trop dans un moule. Et en tout cas, nous ce qu'on aime c'est vraiment la musique reggae sous toutes ses formes. Et moi aujourd'hui, ce que j'ai envie de faire qui me plaît le plus, c'est ce qu'on appelle un peu le style routical, c'est-à-dire un mélange de digital, donc plutôt les basses batteries digitales que moi je vais jouer, et après tout le côté organique apporté par la main de l'homme, que ce soit l'orgue, la guitare ou le piano. Et c'est pour ça aussi que je collabore beaucoup en ce moment avec Kimbi, parce qu'il a un énorme talent dans tous ces instruments-là. Et donc voilà, on est amené à collaborer de plus en plus en faisant ce genre de style.
0: Eh ben, je te propose qu'on se fasse une petite virgule musicale avec cette nouvelle sortie là qui arrive, qui est sortie là. C'est sorti.
1: Ouais,
0: c'est
1: la semaine dernière.
0: C'est Make Peace No War.
1: Ouais.
0: C'est du Peace Foundation tout craché ça.
1: Bah ouais, écoute, c'est l'inspiration du chanteur de Prince Jamo. On avait déjà collaboré ensemble. Et je sais pas s'il a eu envie d'écrire ce texte-là, c'est sûrement qu'il s'est dit que ça allait nous parler.
0: Je propose qu'on s'écoute pour commencer le morceau avec Mbelo, qui est quand même le Peace Foundation vétéran, fondateur aussi.
1: Ouais, il est là depuis le début aussi.
0: Il est là depuis le début, mais oui, les Rastaman Chant, il était là aussi.
1: Ouais.
0: Et avec Al Dubdi aussi, qui est un vétéran aussi, des producteurs, dub makers du coin. Qu'est-ce qu'on peut dire sur ce anthem, sur ce Peace Anthem?
1: Bah à la base, c'est ce truc qui n'était pas prévu, en fait. j'avais prévu autre chose pour la sortie vinyle, et au jour de l'an, Mbelo est arrivé avec une clé USB, et puis à un moment, il m'a dit « écoute ça ». Et on était à la ferme de la Noé, où on travaille en ce moment, et où il est à Sono, et elle est branchée dans le salon. Et du coup, il a joué ce truc, et j'ai dit « ouais, c'est complètement dingue, bon, bah, on est obligé de le mettre sur le vinyle aussi ». Et en plus, l'autre surprise, c'était que Al Dubdi avait changé la basse, en mettant une grosse basse digitale mode sound system. Il a rajouté 2-3 petites percus très efficaces. Quand j'ai écouté ça, je suis allé voir Kimbi tout de suite en lui disant « bon, je suis désolé, je pense qu'on va enlever ta basse là, parce que ça c'est énorme et en sound system, ça va coller. ça va là. » Donc, des fois, il y a des décisions qui sont prises un peu comme ça quand on fait des productions, alors qu'on a en tête des choses depuis plusieurs semaines ou plusieurs mois. Et ça peut changer comme ça avec avec l'émotion sur le moment. Et puis c'était dingue là, ce moment quand il m'a joué ça, et voilà, je vous laisse apprécier.
0: Humble-o. Peace.

0: vocal. Aldebi au remix. Ça. Et donc la version un peu plus voilà, heavy bass quoi, du morceau de, ouais, de Prince Jamo. Mais alors comment c'est passé avant qu'on se l'écoute tout à l'heure? Déjà. Ce projet, il est disponible en version numérique.
1: Ouais, sur Bandcamp.
0: Et il est aussi disponible, donc on l'a dit, en version vinyle 12 pouces. Où est-ce qu'on peut le trouver? Parce que là, tu nous l'as ramené en plus dans les studios de la radio, c'est ouais, fantastique. Mais où est-ce qu'on peut le trouver?
1: Alors, auprès de nous directement. On a une page Peace Foundation Music sur Facebook. On est facile à trouver sur Instagram. Donc on peut nous les demander directement. Sinon, en passant par notre page Bandcamp, et là, ça va commencer à être distribué.
0: Donc c'est Peace Foundation Sound System, voilà, .bandcamp.com.
1: C'est pas musique?
0: Non. le titre en haut, c'est...
1: Okay.
0: Voilà.
1: Donc voilà, après il va être distribué là en Angleterre, les disques arrivent bientôt là-bas.
0: Ok.
1: Il y a un peu dans le sud de la France, sur Nantes... Voilà, chez quelques disquaires, en tout cas, les disques arrivent là petit à petit.
0: D'accord. Mm. Et par chez nous, tu n'as pas de point de...
1: Ah bah, il y aura Waxit.
0: Yes, Aurel.
1: Aurel, voilà, et puis ou moi, quoi.
0: Et bah voilà. Mm. Et puis voilà, les soirées. Et les soirées aussi avec l'association La Main sur le Vinyle, ouais. Jamati, toujours actif.
1: Ouais, on y participe plusieurs fois par an.
0: Voilà, c'est la soirée mensuelle au El Camino, organisée donc par l'association La Main sur le Vinyle, qui ouais, regroupe pas mal de soundman. Ouais. D'ailleurs, il y en a une vendredi soir.
1: Oui, Amplifier.
0: C'est Amplifier qui officie,
1: c'est ça,
0: pour cette, je ne sais pas combienième édition aussi, ça fait quelques années ouais, maintenant.
1: Je sais pas, mais ouais, ça remonte un peu maintenant. Ouais. Ouais. Bon, il y aura peut-être quelques disques disponibles là-bas. Ça, moi, j'y serai pas, mais si vous croisez Notiz, s'il y est, en tout cas, il y aura des disques.
0: Voilà. Ouais. Donc, si vous voulez, les vinyles qui viennent de sortir, parce que c'est sorti le 1er mai. Alors, sur les plateformes.
1: Ouais, c'est ça. Ça devait sortir le 1er mai, donc sur les plateformes, ça arrivait le 1er mai. Mais il est arrivé un petit peu plus tard, là, la semaine dernière.
0: La version physique, vinyle, donc pour la modique somme de...
1: Il est à 17 euros.
0: Voilà, et donc vous pouvez commander sans hésiter pour soutenir la production locale. On se met ce Prince Jamo.
1: Allez.
0: Et la connexion avec Prince Jamo, comment ça s'est fait quand même cette et voilà l'inspi. Donc tu disais voilà, ça a été l'inspiration du chanteur, ouais, le mec Peace Noir.
1: Non, Prince Jamo, c'est un chanteur que j'adore, que je suis depuis longtemps et qu'on avait réussi à faire venir. Tu dois t'en rappeler, au Debart à Caen, pour une soirée complètement dingue. Et donc on avait déjà collaboré avec lui sur un morceau qui s'appelle Spirit, que vous pouvez retrouver aussi sur nos Bandcamp, qu'on avait sorti en polyvinyle à l'époque, en édition très limitée.
0: Alors polyvinyle,
1: la polyvinyle en fait, comment dire, c'est plus du gravage que du pressage. C'est-à-dire que c'est le vinyle arrive déjà en physique et ensuite il est gravé par une machine en temps réel, en direct. Et donc Waxit Records, notre copain Aurélien à Caen fait ça très bien, et donc en plus voilà, on le fait bosser un peu. Donc,
0: qui bosse aussi avec Alpha Stepa et bosse voilà, avec pas mal de gens.
1: Ouais, il est reconnu dans le milieu pour ça.
0: Donc, ouais. Donc on a aussi ce genre de gars de l'underground très c'est compétent. Ça. Et voilà, le polyvinyle. Donc avec Prince Jamo, on s'écoute ça?
1: C'est parti.
0: T'es bien sur le 99.1, le Lion Frequency Radio Show. La sortie de la nouvelle prod de Peace Foundation Music.

0: Ah, ça fait de l'argent pour certains, ça fait des expériences et des évolutions technologiques et des expérimentations sur la société assez phénoménales.
1: Ouais, il y a des gens qui doivent y trouver un intérêt, mais bon, c'est pas du tout le mien.
0: En tout cas, Jamatic est toujours avec nous dans les studios de la radio. Big up à toi, merci d'être là, parce que effectivement, je disais, il y avait vraiment plein de sorties, plein de trucs qu'on avait raté un petit peu en plus, parce que vu que je suis plus très actif non plus moi-même sur les réseaux, je vois pas forcément les choses passer. Et je disais, en plus, il y avait un petit CCRK là aussi que ouais. Vous avez sorti
1: en digital celui-là, ouais.
0: Cette année aussi, enfin ouais. Ouais, début d'année. Il y a Ras Divarius sur lequel il y a eu deux autres collabs quand même ouais. Aussi du label. Voilà un petit peu là, Jamati, on en parlait un petit peu en off, mais t'as envie de consacrer pas mal de temps à la musique.
1: Oui, de plus en plus, c'est possible. Ouais.
0: C'est ça, et entre les enregistrements et puis les lives tout à l'heure. Donc on parlait de la soirée au Camino, là où c'est les Amplifaya qui prennent le contrôle, mais le Peace Foundation Sound System, ça dit quoi?
1: On joue donc le 31 juillet ou le 1er août, je ne sais pas encore, au festival De Beat dans la Sarthe. Je vous invite à suivre cet événement parce que j'y étais l'année dernière, l'ambiance était incroyable.
0: Organisé par
1: les Rastas du Cœur.
0: Yes, ouais. Taleb.
1: Par Taleb, exactement, et Snorri. Snorri Daryl, un producteur reggae aussi très engagé, que je big up d'ailleurs.
0: Eh ben, carrément. Big up à toute l'équipe là-bas. Donc ça, c'est fin juillet, début août.
1: Voilà.
0: Et la prog est pas sortie encore, donc du dubbing.
1: Si, il y a des choses qui sont sorties. Ouais.
0: Parce que j'ai essayé de trouver, mais j'ai pas trouvé.
1: Oh, il y a des choses sur Instagram et Facebook.
0: Ok. Et puis aussi, c'est vrai que les dernières fois où on devait présenter un projet, c'était pour le before du Rastart 2020, le Back to the Roots qui devait se faire à Ouistreham, où devait y avoir un projet Peace Foundation un peu en format bande.
1: Ouais.
0: Hein, ça en est où ce projet un petit peu avec des musiciens, la scène?
1: Alors ce projet n'existe plus, il a été un peu condamné par le Covid parce qu'on était un peu lancé, on avait fait quelques dates intéressantes l'été d'avant sur certains festivals et on attendait avec impatience ce Rastart là aussi.
0: Ouais.
1: Bon, et voilà, on sait tout ce qui s'est passé. Et voilà, c'était compliqué un peu derrière de remettre tout ça en route. Et donc, depuis, avec Kimbi, y a Kimbi qui est re-rentré un peu dans le game. On se connaissait depuis longtemps, mais là, il est revenu s'installer dans le coin pour faire
0: alors
1: la musique.
0: Kimbi, si tu peux le présenter en quelques mots.
1: Alors, Kimbi, c'est Julien. C'est un petit gars de flair qu'on a rencontré au début des années 2010, qui était là au tout début de Peace Foundation. Et assez vite, il est parti s'installer sur Rennes. On avait eu le temps de faire un petit peu de musique avec lui, de voir qu'il avait du talent, mais bon, après, à distance, on n'a pas continué à bosser. Puis, il s'est un peu enfermé, mais pas pour rien, en fait. Il s'est enfermé pour bosser, pour développer tout un tas de compétences et de connaissances sur la musique reggae. Et aujourd'hui, il est arrivé, on va dire, à terme. Enfin, presque, il y a encore des petits blocages sur le chant. Ça, et en plus, c'est un chanteur incroyable, donc j'espère qu'il va se débloquer vite. Mais voilà, c'est un gars qui joue de la batterie, de l'orgue, du piano, de la guitare et de la basse d'une façon incroyable. C'est pour ça que je l'ai surnommé King, parce que c'est un roi dans le reggae, mais il n'est pas encore couronné officiellement, parce qu'il n'est pas encore assez connu à mon goût. Et là, il y a quand même pas mal de gars qui commencent à s'intéresser à son travail. Il va bosser pour quelques labels là bientôt, dont Dawania Records ou avec Legal Shot ou Airy Heights. Enfin, il est déjà suivi, le gars Kimbi, donc il va décoller très vite là.
0: Et je te branchais un peu sur le côté un petit peu live band. Il n'y a pas des choses qui se trament un petit peu?
1: Justement, avec Kimbi, on est en train de mettre en place un projet. Ça prend un petit peu plus de temps que prévu, mais c'est un projet dont je peux vous parler parce que super intéressant, c'est son idée à lui. En fait, le concept, c'est de un peu raconter l'histoire de la musique jamaïcaine de façon chronologique, en jouant que des compositions. Donc, en partant des années 60 avec le ska, le rocksteady, après en arrivant sur les années 70 avec donc un peu tous les styles de roots, que ce soit One Drop, Rubadub, Early Digital, Lovers Rock.
0: Il y avait Orange Street qui avait fait un projet comme ça.
1: Exact. Et puis après sur des productions donc un petit peu plus digitales pour finir le live. Donc l'idée, c'est de tenir une heure et demie comme ça, en jouant à trois. Donc Kimbi, en fait, peut changer d'instrument suivant les morceaux. Et on a LCG, donc Gilles, en haut trombone, puis peut-être qu'il jouera quelques percus, il chantera aussi.
0: Sec.
1: Et puis moi, bah, du coup, je serai plutôt à la table de mixage derrière à gérer un peu tout le mix. Et donc ça, ce serait accompagné d'une vidéo pour expliquer un petit peu aux gens chaque style, avec des images d'époque, des images de nous en train de composer les morceaux. Et puis bah voilà, pouvoir raconter un petit peu l'histoire du reggae aux néophytes. Et puis voilà, ceux qui la connaissent déjà, bah, ils écouteront le son. Et donc
0: ça, ce projet s'appelle comment? On en parle quand? Quand est-ce que vous revenez en parler? Quand est-ce que King B viendra en parler? Du coup,
1: oui, bah ça va aller assez vite. Ça s'appelle The Reggae Chapters.
0: Yes.
1: Et donc on espère pouvoir jouer là dès septembre, être prêt après l'été. Et puis pour pouvoir aussi commencer à démarcher les festivals pour l'année prochaine.
0: Ok, mais c'est pas en mode spectacle, c'est vraiment en mode musique pure.
1: Bah en fait, c'est un peu les deux. Hein. Okay. Voilà, c'est un projet un peu
0: hybride
1: parce que ça pourra justement nous permettre de nous ouvrir des portes dans des médiathèques, enfin de pouvoir aller jouer plutôt dans des espaces comme ça, mais aussi pouvoir jouer en sound system, tout comme sur des scènes en festival.
0: Donc tu viendras nous en reparler.
1: Oui.
0: Vous reviendrez nous en parler.
1: Ouais, j'amènerai King B, il vous racontera ça.
0: Carrément. Et donc, Djamati, il nous reste, le temps passe si vite. Qu'est-ce que c'est un peu toi, le futur désirable, les projets là? Qu'est-ce que tu as envie de faire? Qu'est-ce que tu fais? Et puis, tu nous as mis un ou deux morceaux dans le barillet.
1: Ouais, bah, comme je vous disais, voilà, Prinjamo, c'est vraiment un artiste qu'on adore. Et on a donc un autre vocal avec lui qui avait été enregistré d'ailleurs avant le Make Peace No War. C'est un requête de Dennis Brown. Le morceau s'appelle Tribulation. Et donc le riddim, c'est King B aussi. À la base, il l'avait enregistré sur un riddim que j'avais fait. Et puis avec King B, on a refait tout le riddim derrière. Enfin, c'est surtout lui qui a bossé. Et il a été donc mixé aussi par Al Dobdi. Et il va sortir, on va bientôt annoncer les précommandes en fait.
0: Ah.
1: Il sortira en format polyvinyle aussi, avec au travail Waxit pour le gravage. Et donc ce sera en édition très limitée aussi. Voilà, c'est le prochain projet.
0: Eh ben on écoute ça.
1: Vas-y.
0: Merci Djamat.
1: Je t'en prie.

0: en avant-première. Merci Diamati pour ce track. Ça, donc enregistré, mais pas encore sorti.
1: Non.
0: Tu disais incessamment sous peu, ça va être des précommandes.
1: C'est ça.
0: Et en format 7 pouces.
1: Ouais.
0: Donc pareil, on retrouve ça sur le Bandcamp, j'imagine.
1: Oui, il sera sur le Bandcamp.
0: PeaceFoundationSoundSystem.bandcamp.com. Vous retrouvez toutes les informations du label Peace Foundation Music.
1: C'est ça.
0: Parce qu'aujourd'hui, c'est le label qui reprend, on va dire, la distribution musicale.
1: Ouais.
0: On retrouve aussi sur Spotify. J'ai vu que c'était disponible aussi les Peace Foundation. Donc, n'hésitez pas, ajoutez ça dans vos playlists. Mettez des pouces
1: Spotify,
0: en l'air.
1: Deezer.
0: Suivez le truc, quoi.
1: Un peu partout, même sur Facebook ou Instagram. Vous pouvez utiliser nos musiques pour faire vos petits réels, tout ça.
0: Et voilà, et donc du coup, Jamat, qu'est-ce qu'on peut vous souhaiter à vous, toute l'équipe du Peace Foundation Music?
1: Juste plus de son système et plus de disques, plus de rencontres, voilà.
0: Et du coup, il nous reste pile le temps de mettre un morceau pour se dire au revoir et du coup de se dire, Jamat, tu reviens quand tu veux.
1: Ouais, avec plaisir.
0: Hein, ça faisait longtemps que t'étais pas venu dans le Lion Frequency, pourtant on en a passé des bons moments.
1: Ouais, mais tu vois, même avec les gars de la main sur le vinyle, j'arrive pas à me bouger le dimanche soir. Ça fait des années que j'étais pas revenu. Mais
0: et tu retraces une route.
1: C'est ça.
0: En tout cas, et du coup, c'est vrai que très productif le Peace Foundation. Et ça, faut pas hésiter à soutenir. Vraiment, merci beaucoup. Big up pour tout ce travail.
1: Merci.
0: Toute l'équipe aussi autour, parce que tout seul, on fait rien.
1: C'est ça.
0: Et voilà, donc on va se quitter. Jamati, tu nous as encore ramené une autre petite pépite pour se quitter et pour une autre collaboration. Dis-nous en quelques mots et puis dis-nous au revoir. Voilà.
1: Ouais, écoutez, ça c'est un morceau qui a été enregistré lundi dernier.
0: Carrément.
1: Carrément. Sur un redeem qui a été fait la semaine avant, qu'on a bossé avec Kimbi. Donc il est un peu brut, hein, il est pas trop mixé.
0: Double plate style.
1: Pour l'instant, c'est double plate style, mais voilà, si on se projette encore un peu plus loin dans le futur, ce sera sûrement sur un de nos vinyles. J'aime beaucoup ce morceau. Le chanteur s'appelle Marky Lyrical. Il est en tournée en ce moment avec Blackboard Jungle. Et il reviendra cet été aussi pour faire la tournée des festivals avec eux. C'est un chanteur canadien avec une voix un peu bluesy que j'aime beaucoup. Et en fait, les derniers morceaux que j'entendais de lui me rendaient fou. Donc voilà, il est passé un peu devant tous les autres sur ma liste de chanteurs assez vite. C'est ce que je lui ai dit d'ailleurs que je l'ai rencontré mercredi. Et en plus, il est super sympa. Donc voilà. Pour ceux qui ne sont pas à l'écoute, tant pis pour eux, ils attendront la sortie. Et pour ceux qui sont là, faites-vous plaisir parce que c'est un morceau qui est super cool.
0: Merci beaucoup, Jamati.
1: Merci à toi, au revoir à tout le monde et puis un gros big up aux anciens qui écoutent et à la famille.
0: Yes, prends soin de toi, prenez soin de vous, les auditeurs, auditrices et des autres aussi, bien évidemment. Allez, on se quitte là-dessus.
1: Le morceau s'appelle 10,000 Miles. Le redeem, c'est King B et moi-même.
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Voilà, salut à toutes et à tous. C'est donc Interférence avec vous sur l'Androc, le 666-99.1, en compagnie de Christophe, jusqu'à 23h. Et on a donc commencé cette émission, comme d'habitude, par l'album de la semaine, qui nous ramène donc le 7 novembre 1980. On va y retrouver le troisième album studio des Anglais de Saxon. Voilà, c'est d'actualité, puisqu'ils sont en pleine tournée européenne. Donc l'album s'appelle Strong Arm of the Law. Donc il sort 7 mois après, juste après Wheels of Steel. Donc il débutera sa carrière dans les charts anglais à la 11e place. Le label, c'est un label français qui faisait pas mal de choses à l'époque et qui s'appelle Carrère. Un album qui dure à peu près 38 minutes avec sa belle pochette que je vous conseille.

sortent un nouvel album qui s'appelle Ocean Above, Star Below, le 28 août prochain via Frontiers Music. On va retrouver leur deuxième single qui s'accompagne, bien sûr, comme d'habitude, d'un petit clip. Le morceau, c'est Off Tyrants.

Allez, vous allez voir, on va faire un petit moment acoustique bien sympathique. Et en plus, ça rime, c'est fantastique. On va aller faire un tour au Canada avec le groupe Evil Creek qui reprend un de ses morceaux, donc en acoustique. C'est Gamble of a Broken Man.

Allez, on repart chez Frontiers avec un duo qui s'appelle Zan Cody. Alors, qui sont donc ces charmants jeunes gens? Eh bien, c'est Ginny Zan, le chanteur, et Harry Cody à la guitare. Alors, ils viennent de Shotgun, mais ça y est, ils ont décidé de se faire un petit trip tous les deux. L'album sortira donc chez Frontiers Music. Et on va écouter le premier single de cet album, c'est Dan.

Alors vous allez voir, le style est complètement différent. On va retrouver un mélange de grunge et de musique psychédélique. On va retrouver le groupe américain Gozu qui vient tout juste de nous sortir leur nouvel album qui s'appelle Gozu 6, sixième. Donc c'est sorti le 15 mai dernier sur les labels Blacklight Media Records et Metal Blade Records. Donc un album dont on va découvrir le single qui s'intitule Midnight Express.

Alors, on va repartir chez Sudden Records. Alors, comme Evil Creek, tout à l'heure, le titre acoustique dont j'avais oublié de donner le label, donc Sudden Records, on va y retrouver le nouveau single d'un groupe anglais qui s'appelle Viva Los Villains, le titre Devil in Me.

Allez, une fois de plus, changement de style. Alors même si des fois on reçoit des news avec des titres à vous diffuser, où on cherche un peu où sont toutes les infos, eh bien dans ce charmant petit email. Alors on va vous donner ce qu'on a, on va aller faire un petit tour en Allemagne avec le groupe Space Chaser qui va nous sortir son 4e album. Alors on suppose que le titre de l'album, c'est le titre du single qu'on va vous proposer. Le label, c'est Testimony Records. Le morceau est donc probablement le nom de l'album, c'est Xenoblade Bay.

Allez, petit tour chez MNO Music pour retrouver le groupe Deadly Dust. Donc, si vous aimez Skid Row, Guns N' Roses, Whitesnake, Judas Priest, Tesla, enfin, tous ces très très bons groupes, eh bien, vous allez voir, vous n'allez pas être déçus. Donc, leur premier album, All Right, sera dispo le 12 juin prochain. On en découvre tout de suite le titre One Shot.

Voilà, et donc, juste avant de retrouver la série qui décoiffe, retour à l'album de la semaine, troisième album studio pour les Anglais de Saxon, Strong Arm of the Law, donc, qui est sorti le 7 novembre 1980 sur le label français Carrère, donc à l'époque. Toute une tripotée de très bons titres, dont celui qui suit et qui est pour moi l'un de leurs meilleurs. On retrouve tout de suite Dallas 1 PM.

Voilà, et donc pour clôturer cette première heure d'émission, eh bien, on va entamer la série qui vous arrache les dents du fond et on va commencer par un split donc, qui est dispo depuis quelques jours via Tank Crimes Records. Alors, c'est un split entre les groupes Exhumed et Iron Reagan, donc du Death Grind d'un côté, du hardcore punk, enfin un peu tout ce que vous voulez de l'autre. Autant vous dire que ça va décoiffer. On va commencer avec Exhumed, avec le titre Grave Walker.

Voilà, on va donc passer au deuxième groupe du split. Alors, autant vous dire que le temps que je parle, le morceau serait quasiment déjà fini, puisqu'il y a 8 titres sur ce split pour une durée de 11 minutes. Le titre qui suit en dure 54, mais 2 secondes, on retrouve Iron Reagan avec « Holy Water Makes Me Wet ».

Allez, on va changer de style, faire un petit peu plus long quand même. On va retrouver du Black Doom. On part aux États-Unis avec le nouvel album de Desiccation, un album qui s'appelle Legatum Mortuorum. Donc, paru depuis quelques jours sur le label Carbonized Records. On retrouve le titre éponyme, Legatum Mortuorum.

Alors pour terminer cette charmante série, vous allez voir, là aussi, ça ne va pas durer 25 ans, puisqu'on va toujours aller faire un petit tour dans le Gore Green. On va retrouver le troisième album du groupe Pharmacist, qui s'intitule Vertebrae After Vertebrae. Tout ça sera dispo à la fin du mois sur le label L Headbangers Records. On s'écoute le morceau Mimicking the Organics.

Voilà, et donc avant de revenir aux nouveautés, là aussi on va retrouver un autre classique normal, on est dans les années 80. Le 14 mars 1980, justement, on va retrouver le premier album studio, là aussi des Anglais de Def Leppard, de charmantes petites pochettes avec sa guitare et son camion, donc un album qui s'appelle On Through the Night. Le label, c'est Vertigo, le label entre autres de Black Sabbath et autres. Donc on retrouve Joe Elliott, Pete Willis, Steve Clark, Rick Savage et Rick Allen, donc aux manettes de ce groupe. Alors là aussi, c'est un classique réédité. Là aussi, un certain nombre de fois, on va tout de suite s'écouter le morceau When the Walls Came Crumbling Down.

Allez, on repart chez Frontiers Music, cette fois-ci pour retrouver le nouvel album du groupe Spread Eagle, un album donc qui s'appelle The Brutal Divine et que vous retrouverez en bac le 12 juin prochain. Alors, comme d'habitude, un petit single qui paraîtra d'ici quelques jours avec la vidéo qui va bien. On retrouve le morceau Ant Farm.

Allez, on va maintenant aller faire un petit tour sur le label Lion Music, le label qui promeut beaucoup la musique de Lars Erik Mattsson, et ça tombe bien puisqu'on va le retrouver avec la chanteuse Noé Reiri, dont il a produit le dernier album. Alors tous les deux, ils nous ont sorti un petit single, enfin sorti, il sera dispo d'ici quelques jours. Le titre du single, c'est Jenny in a Bottle.

Allez, on va maintenant revenir en France avec un album quand même très attendu. Alors, vous allez voir, il nous avait sorti un split avec Tentation. On va bien sûr retrouver Iron Throat avec un extrait.

On va repasser par la case Soda Records pour aller faire un petit tour avec du power metal symphonique moderne. Voilà, c'est comme ça que ça s'appelle. Donc le groupe, c'est Dark Shadow. On va retrouver un extrait de leur deuxième album qui s'intitule Chapter 2 Celestial Bodies, donc dont la sortie est prévue d'ici quelques semaines. Et donc le single qui nous est parvenu, c'est Black or White.

Alors, on dit toujours une fois n'est pas coutume dans l'émission, ça nous arrive de temps en temps, mais enfin là, je pense que c'est même peut-être la première fois depuis le début de l'émission, on va retrouver un humoriste allemand qui s'appelle Bülent Ceylan, qui arpente les scènes depuis 25 ans dans son pays, mais qui est un grand fan de métal et qui va donc nous sortir son deuxième album, qui s'appelle BLNT, alors on va le prononcer à l'anglaise. L'album sera dispo le 11 septembre prochain via Napalm Records, vous allez voir, ça chante en allemand, c'est gay, c'est fantastique. Et le titre que vous allez pouvoir découvrir maintenant, c'est Stumpf, Strumpf.

Voilà, après donc tout à l'heure, le deuxième album de Iron Sloth, on va maintenant retourner sur le label Gates of Hell Records, pour cette fois-ci retrouver le premier EP d'un groupe qui s'appelle Pénitent. Le EP c'est Te veux ivre, bien sûr là aussi ça va chanter en français, deux reprises, l'intro et le dernier morceau, et quatre titres originaux enregistrés bien sûr par le groupe. On vous laisse aller voir tout ça sur le net, il y a d'ailleurs une petite vidéo pour le titre que vous allez pouvoir découvrir maintenant. Ce morceau, c'est Broucolac.

Voilà, alors avant de retrouver un dernier extrait de l'album de la semaine, on va retrouver The Cruel Intentions. Leur nouvel album sort à la fin du mois, s'appelle All Hail Hypocrisy. Le label, c'est Indie Recordings. On découvre tout de suite le morceau Pseudo Genius.

Voilà, et on va donc terminer avec un dernier extrait vient de l'album de la semaine, Saxon. L'album, bien sûr, s'intitule Strong Arm of Velo, troisième album pour le groupe, paru le 7 novembre 1980 sur le label français Carrère. On va terminer avec le titre éponyme Strong Arm of Velo. Alors, restez bien branchés sur le 666, comme d'hab, du rock sous toutes ses formes, dans tous ses états, enfin bref, 24 sur 24, tout ce que vous voulez écouter, la meilleure musique du monde, enfin bref, c'est chez nous. On sera de retour la semaine prochaine, si tout va bien, pour de nouvelles aventures. Prenez surtout bien soin de vous et de vos proches. Salut.

0: 6, il est exactement minuit.
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